0: Ώρα Ελλάδος 12. UTC 9.
1: Bonjour à toutes et à tous, soyez les bienvenus à l'écoute du journal en français sur Radio La Voix de la Grèce, la radio internationale de la radio-télévision publique grecque, ERT. Au micro, Nastia Boulougou. Le premier ministre grec, Kyriakos Mitsotakis, a rappelé que la Turquie maintient un casus belli contre une éventuelle extension des eaux territoriales grecques, un droit reconnu par le droit international. Il a souligné que les sensibilités de tous les alliés de l'OTAN doivent être prises en compte. Le chef du gouvernement grec a ajouté que les différends en suspens entre Athènes et Ankara pouvaient être réglés dans un esprit de bon voisinage. Kyriakos Mitsotakis a également indiqué que la Grèce figurait parmi les 5 premiers pays de l'Alliance à avoir déjà atteint dès 2026 l'objectif de 3,5% du PIB consacré aux dépenses strictement militaires. Selon lui, l'autonomie stratégique européenne doit constituer un pilier renforcé de l'OTAN et non une structure concurrente. Interrogé sur les déclarations de Donald Trump et de Recep Tayyip Erdogan concernant les F-35 et les relations entre Washington et Ankara, le premier ministre grec n'a pas souhaité faire de commentaires, rappelant qu'une alliance de défense repose avant tout sur le respect du bon voisinage. Les 32 dirigeants alliés poursuivent leur discussion sur le partage de l'effort de défense au sein de l'alliance. Le secrétaire général de l'OTAN, Mark Rutte, a déclaré qu'une OTAN plus forte signifie une Europe plus forte. Il a confirmé que la crise iranienne figurait parmi les principaux dossiers examinés lors du sommet. L'attention reste également tournée vers le président américain après ses critiques à l'égard de plusieurs alliés européens et ses déclarations en faveur d'un réexamen des sanctions visant la Turquie. La possible réintégration d'Ankara dans le programme de chasseurs F-35 continue de susciter des réactions. Le premier ministre israélien a réaffirmé qu'une livraison de F-35 à la Turquie risquerait de modifier l'équilibre stratégique régional au regard des ambitions de la politique turque. Selon CNN, le secrétaire américain à la défense doit prochainement se rendre en Israël. Parallèlement, 18 élus démocrates de la Chambre des représentants ont appelé à bloquer toute tentative de réintégration de la Turquie dans le programme F-35. La trêve entre Washington et Téhéran demeure fragile. Les États-Unis annoncent avoir frappé plus de 80 cibles en Iran en réponse aux récentes attaques contre 3 navires marchands, dont le détroit d'Ormuz. Les deux parties s'accusent mutuellement d'avoir violé le mémorandum d'entente négocié à Islamabad, censé ouvrir la voie à une désescalade. Depuis Ankara, Mark Rutte a estimé que les nouvelles frappes américaines contre l'Iran étaient absolument nécessaires. Le secrétaire général de l'OTAN espère que les alliés réaffirmeront leur volonté de garantir une réouverture complète et sécurisée du détroit d'Ormuz. Le symposium annuel du Hellenic Institute of Advanced Studies se tiendra les 16 et 17 juillet à Athènes. 30 chercheurs grecs de renommée internationale, issus des principales universités et centres de recherche, participeront à cette rencontre placée sous le thème « Concevoir l'avenir, santé intelligente et infrastructure résiliente ». Les travaux porteront notamment sur l'intelligence artificielle, la santé, les infrastructures résilientes, ainsi que sur le renforcement de la coopération entre la recherche, l'industrie et les pouvoirs publics. Météo, temps généralement ensoleillé, des averses localisées, des orages isolés sont attendus dans l'après-midi sur les reliefs continentaux. À Athènes, les températures varieront de 23 à 35 degrés et à Thessalonique de 22 à 34. c'était les principales informations de la journée. Merci de votre attention et à bientôt sur La Voix de la Grèce.